0: Mais Nicolas Beaubois ne s'est toujours pas coupé les cheveux. Ça, c'est...
1: Ah ben non, c'est pas prévu.
0: Jamais, hein, ça arrivera.
1: Oui, ça arrivera, mais pas
0: tout de suite. Bienvenue sur le stage. Et bon réveil. 6h du matin, les infos, on est parti.
1: Bonjour Patrick, bonjour à toutes et tous. Les titres de cette première édition. Nous sommes le samedi 6 juin. Les excuses de Gérald Darmanin, la famille de Liana. Excuses, la justice. Le focus de la rédaction ce samedi. Focus consacré aux commémorations du 82e anniversaire du débarquement en Normandie. Et puis la météo, un peu de pluie sur la moitié nord et avec du vent. Ce sera plus calme ailleurs. Le corps retrouvé dans le GR, c'est bien celui de la jeune Liana, disparue depuis le 29 mai dernier. L'annonce a été faite hier vendredi. Et alors que les critiques sur le traitement des alertes concernant le principal suspect dans cette affaire se multiplient, le ministre de la Justice, Gérald Darmanin, a présenté hier soir ses excuses à la famille de Liana au nom de la justice. J'ajoute également qu'une nouvelle plainte a été déposée à Saint-Brieuc, dans les Côtes-d'Armor, contre Jérôme Barella, pour des faits datant de 2023. Les opérateurs Bouygues Télécom, Iliad, à qui appartient Free, et Orange, engagés dans le rachat de SFR, ont annoncé hier soir que la période de négociation exclusive ouverte afin de trouver un accord avec Altice France, la maison mère d'SFR, avait été prolongée, et cela jusqu'à demain dimanche. À 6h01 sur Nostalgie, le focus de la rédaction aujourd'hui consacré aux commémorations du 82e anniversaire du débarquement en Normandie. La cérémonie internationale se déroule ce samedi à Langres-sur-Mur, une petite commune littorale du Calvados. Les habitants ne pourront y assister que pour des raisons de sécurité, hein, explique la préfecture. Une dizaine de représentants des pays alliés, eux, sont attendus autour du Premier ministre Sébastien Lecornu. Et un nom fait bondir l'association citoyenne La Grune en commun, celui de Pete Hegseth, secrétaire d'État à la guerre des États-Unis. Et selon Philippe Choteau, membre de l'association, sa présence est contraire aux valeurs qui doivent prévaloir lors de ces cérémonies. Il le dit au micro de Marion Ayot.
2: Au moment où le président des États-Unis, Roosevelt, a, avec ses alliés, décidé de faire le débarquement, ce personnage aurait été fermement opposé, d'abord à l'entrée en guerre des États-Unis contre les nazis, les japonais, enfin contre l'Axe, et aurait été un fervent supporter de Charles Lindbergh, qui était le leader de l'extrême droite américaine à l'époque. Et donc, c'est pour le moins paradoxal d'inviter ou de laisser venir cet individu qui promeut des valeurs de suprémacisme blanc et américain, qui promeut la guerre pour la guerre, qui crache sur l'Union européenne en permanence, accusant les Européens d'être des parasites. C'est vraiment étrange de l'inviter à cette occasion.
1: Philippe Choteau, joint par Marion Ayot, et les commémorations du 82e anniversaire du débarquement. Eh bien, nous en reparlerons tout à l'heure à 7h. Le temps est assez mitigé ce matin sur le nord-ouest, avec quelques gouttes possibles, notamment près de la Manche. Ces pluies pourraient aussi concerner la Vendée et la Charente-Maritime. Ailleurs, c'est plus calme, même si c'est très nuageux, du Pays Basque à l'Alsace. Ce sera du grand soleil sur le reste du territoire. Puis attention au vent sur la façade ouest, hein, avec des rafales jusqu'à 70 km/h. Les températures, elles, ce matin, entre 9 et 14 degrés sur la moitié nord et entre 9 et 18 degrés sur la moitié sud. 6h03, très bon réveil avec Patrick Couvet.
0: Merci Nicolas. Allez, je la double. Très bon réveil avec Nostalgie, 6h03. Et Phil Collins, immense tube 80.

0: Excellent réveil avec Nostalgie, 6h10.
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0: Oui, moi aussi, je suis content de vous retrouver. Je lis vos messages, là, Anne-Marie, Pascal, Fabrice, voilà, qui pilote des tramways du côté du 92. Merci à vous d'être là et excellent réveil. Très bon samedi 6 juin avec beaucoup, beaucoup de musique. Tous les tubes 80, Brand Skibit, Bonham, USA for Africa pour vous accueillir. Je n'oublie pas de souhaiter une bonne fête au Norbert, au Claude, Claudine et Claudette également. Une minute d'ensoleillement supplémentaire pour ce 6 juin. Le soleil se couchera à 21h50 et la météo, bah écoutez, c'est un peu l'automne au mois de mai. Hein. C'est coup-ci, coup-ça, on s'en sortira. Votre horoscope arrive à 6h20.
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Oui, personne ne sait faire ça à part Jimmy Somerville. Hein. Merci d'être là à 6h19. Bon réveil pour ce samedi 6 juin. À USA for Africa pour le tube 81 qui dote encore Dario and John Oates qui arrive avec Man Eater. Alors, les béliers, votre supérieur vous confie une tâche exigeante, méthode et précision. Vous vous en sortez très bien. Les taureaux, célibataires, vous prenez le temps de connaître une personne rencontrée récemment. Pas de précipitation avant d'exprimer vos sentiments. Les gémeaux, si vous êtes seul, cette journée vous invite à clarifier ce que vous recherchez réellement dans une relation. Les cancers, belle vitalité et morale au beau fixe, vous bénéficiez d'un enthousiasme qui vous pousse vers de nouvelles activités. Les lions, sur le plan professionnel, votre volonté d'évoluer est légitime, mais le moment n'est pas vraiment propice. Les vierges, votre priorité, votre bien-être intérieur, d'abord, vous avez besoin de vous poser et d'accorder toute l'attention que votre corps et votre mental réclament. Les balances, célibataires, une rencontre captivante pourrait avoir lieu, elle débouchera sur une amitié sincère plutôt qu'un amour. Les scorpions, amour rayonnant pour les couples, votre partenaire redouble d'ingéniosité pour vous montrer ses sentiments. Sagittaire, pensez à vous détendre si ce samedi est chargé. Faire une vraie pause est efficace pour aborder le reste de la journée. Les capricornes au travail, l'ambiance n'est pas des plus calmes. Vous pourriez avoir envie de participer à l'agitation générale, mais votre sérénité sera une clé pour l'apaisement. Verseau, vous démarrez votre journée de travail avec une incroyable énergie. Aucun défi ne vous fait peur. Les poissons, célibataires, vous cherchez à séduire pour vous rassurer, mais vous méritez une personne qui vous aimera comme vous êtes. Ne changez pas pour plaire.

0: On avance, 6h29. Vous écoutez Nostalgie, vous êtes sur la route du boulot. Merci de nous écouter. Je vais te dire comme je le pense, en bagnole. Voilà. Jean-Jacques Goldman pour les tubes 80, le groupe ABBA également. Je vais sauter un prompt en rétablissement à cet auditeur très fidèle, fan de radio depuis des décennies. C'est Benoît d'Orléans qui a un petit problème de dos. Voilà, on pense à vous très fort. Merci Alix de Nantes d'être là également. Et puis Sophie qui nous écoute à Béziers, une ville que j'adore. Il est 6h30. Les infos, je l'adore aussi. Hein. C'est Nicolas Beaubois. Bonjour Nicolas.
1: Bonjour Patrick. Bonjour à toutes et tous. Le sommaire, l'affaire de la disparition de Léana. Le garde des Sceaux présente ses excuses à la famille au nom de la justice. Nous prendrons également dans cette édition la direction de Roland-Garros avec Émilie Joubert pour nous parler de la finale dames du tournoi. Quant à la météo, du vent et de la pluie ce samedi sur la moitié nord, ce sera un peu plus calme ailleurs. L'affaire de la disparition de Léana et le corps retrouvé jeudi soir dans le Gers, c'est bien celui de l'ado de 11 ans qui a été porté disparu depuis le 29 mai dernier. Information transmise hier. Et alors que l'exécutif de son côté a déploré des dysfonctionnements dans le traitement des plaintes visant le principal suspect, cela a conduit le garde des Sceaux Gérald Darmanin à présenter hier soir ses excuses au nom de la justice à la famille. Le conflit en Ukraine cessera quand la Russie aura atteint ses objectifs. Déclaration signée de Vladimir

0: Une histoire, Émilie Joubert, totalement atypique.
1: Presque tout est atypique. Son parcours, Maja Rafalińska a failli arrêter le tennis il y a 5 ans suite à une dépression. Jusque-là, dans sa carrière, elle n'avait gagné qu'un seul match dans un grand chelem. Or, dans ce Roland-Garros, elle vient d'enchaîner 9 victoires et n'a concédé qu'un seul set. Son jeu déboussole ses adversaires. Pas forcément très puissant, mais malin, extrêmement varié. Et en défense, la Polonaise est infatigable. Elle n'était pas dans le top 100 avant ce Roland-Garros. Peu connue, en conférence de presse jeudi dernier, elle a été interrogée sur les différentes tenues vestimentaire qu'elle a porté depuis le début des qualifications, parce que ça aussi c'est atypique. Réponse, je n'ai pas de sponsor. D'ailleurs, elle a dû demander de l'aide pour payer ses dernières nuits d'hôtel à Paris.
0: Émilie Joubert et la finale du tournoi et du tableau dames à Roland-Garros, c'est cet après-midi à suivre à partir de 15h avant la météo. Un mot de rugby avec la dernière journée de top 14. Tous les matchs, les 7 rencontres ont lieu ce soir à 21h05.
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0: Un peu de pluie sur le nord-ouest ce matin, notamment près de la Manche, les côtes vendéennes et la côte de Charente-Maritime. Pluie et vent entre 50 et 70 km/h ce matin par endroit. Ailleurs, c'est plus calme avec des nuages nombreux de l'Alsace jusqu'au Pays Basque. Soleil sur le reste du pays. Soleil qui dominera cet après-midi sur une partie du territoire, alors que le nord-ouest, le long de la frontière belge, l'Île-de-France et le centre, eh bien, ce sera de la pluie et avec du vent jusqu'à 80 km/h. Les températures de 9 à 18 degrés ce matin, cet après-midi, comptez de 15 et jusqu'à 27 degrés. 6h et 33 minutes. Tout de suite, c'est Patrick Couvagne.
2: Je compte sur vous à 7h pour les infos.
0: Évidemment. Je me les tape. C'est bon, je vais venir. Par contre, 7h30, je sais pas.
2: C'est un métier dangereux. Hein.

Vous écoutez Nostalgie, 7h20. Et merci à Sarah qui nous écoute. Elle, à Lens, voilà, sur la route du boulot. Quand je vous dis, vous êtes sur la route du boulot, c'est pas des cracks, hein, c'est la vérité. Vous êtes sur la route du boulot. Alors vous êtes déjà peut-être même au boulot. Je vous souhaite un très bon courage pour ce samedi 6 juin. Le groupe ABBA pour la musique, Indochine pour un super tube 80. Et le tube numéro 1 en France. Alors là, vraiment, numéro 1 en France et d'ailleurs numéro 1 en Europe. Le 6 juin 1981. Vous connaissez ce groupe évidemment de New Wave britannique, Visage et Fade to Grey. Alors, le titre est sorti en novembre 81, il était numéro 1 en France le 6 juin 81.

0: c'est vraiment excellent. Alors, traduction Fade to Grey, passez au gris. Passez au gris, vous aussi? Ah oui, hein. Vous avez pris un petit peu d'âge, comme moi. Ah oui, c'est un totem dans les années 80. Visage, Fade to Grey, numéro en France, 6 juin 81, 6h42. Un très bon samedi 6 juin avec Nostalgie.
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Merci d'être là, 6h57, c'est Nostalgie, tous les tubes 80 et tubes 26 aussi. Nouveau titre et nouveau tube, Mylène Farmer.

0: Ah, ça le fait, hein. Mylène Farmer sur Nostalgie à 6h59. J'ai une info un peu décalée là. Hein. Oui, au moment où vous vous réveillez, je vais vous parler de dormir. Cette étude de scientifiques américains qui ont fait une étude vraiment très très pointue sur 2800 candidats. Combien d'heures faut-il dormir? Ça, c'est central. Eh bien, il faut dormir au moins 6 heures, pas en dessous. Et pas au-dessus de 8 heures. Donc si vous êtes à 6h30, 7h, 7h50, ça va. Si vous êtes à 9h, bah c'est trop, c'est moins bon. Ça paraît un peu incroyable, mais pourtant c'est vrai. Entre 6h et 8h de sommeil, vous allez vivre au moins jusqu'à 150 ans. C'est parfait. François Valéry, Womack & Womack pour les tubes 80. Et Niagara. On est bien à l'heure là, 7h du matin. Les infos, Nicolas Beaubois. Bonjour Nicolas.
1: Bonjour Patrick, bonjour à toutes et tous. L'actu ce samedi, les excuses du garde des Sceaux Gérald Darmanin dans l'affaire de la disparition de Liana. Suite également dans cette édition du Focus, de la rédaction Focus consacrée au 82e anniversaire du débarquement. Le temps, lui, pluvieux avec du vent sur la moitié nord, c'est plus calme sur la moitié sud. Mais avant, des explosions ont retenti ce samedi près de l'aéroport de Koweït ainsi qu'au Bahreïn, peu après que les gardiens de la révolution iranien ont affirmé avoir frappé des bases ennemies dans la région. L'Iran a tiré 7 missiles contre le Koweït et Bahreïn, a annoncé dans la foulée l'armée américaine, précisant que 6 avaient été interceptés et que le dernier n'avait pas atteint sa cible. Le procureur d'Agen a confirmé hier vendredi que le corps retrouvé dans un silo agricole désaffecté dans le Gers était bien celui de Liana, disparue depuis le 29 mai dernier. Notez qu'une marche blanche en hommage se tiendra demain dimanche à Florence dans le Gers. C'est ce qu'a fait savoir la mairie. Et invité hier soir sur le plateau du journal de TF1, Gérald Darmanin, le garde des Sceaux, a déploré que l'institution judiciaire n'a pas su protéger Liana. Et Gérald Darmanin a, et au nom de la justice, comme ministre également, présenter ses excuses à la famille de la victime ainsi qu'aux Français qui sont, je cite, légitimement choqués, terrifiés de voir de telles défaillances. À 7h01 sur Nostalgie, reparlons du focus de la rédaction consacré ce samedi au 82e anniversaire du débarquement. Ils sont une trentaine de vétérans américains à faire le déplacement cette année en Normandie pour participer aux cérémonies et aux commémorations. À Magali Deken, guide touristique et bénévole également pour la Best Defense Foundation qui organise le voyage de ces vétérans. Elle se réjouit de leur présence et insiste sur l'importance de la transmission aux plus jeunes. Écoutés.
2: Partout, ils sont accueillis avec de la musique, avec des applaudissements, beaucoup d'amour, beaucoup d'affection et ils adorent. On vit vraiment les dernières années et déjà on a de la chance. Moi j'étais dans le bus là à côté d'un jeune homme de 107 ans. Je pense qu'on n'a jamais pu imaginer qu'il reviendrait encore 82 ans après. Moi j'ai grandi en Normandie, tous les ans j'entendais c'est le dernier anniversaire et là on est là encore à nouveau cette année quoi. Donc, ça fait partie des choses qu'ils préfèrent, de rencontrer la jeunesse, leur délivrer des messages de paix, partager aussi leur joie de vivre, leur vie, parce qu'ils ont fait la Seconde Guerre mondiale, mais ils ont aussi traversé un siècle absolument fascinant, quoi. Incroyable.
1: Un témoignage recueilli par Marion Ayot et le Focus de la rédaction. Nous le retrouverons tout à l'heure également à 8h.
0: Le temps, Nicolas.
1: Ça s'est mitigé ce matin sur le nord-ouest avec de la pluie, notamment près de la Manche. Pluie aussi sur la Vendée et la Charente-Maritime. Et puis du vent jusqu'à 70 km/h en rafale. Sur le reste du pays, c'est un peu plus calme, mais très nuageux du Pays Basque à l'Alsace. Ailleurs, ce sera du grand soleil. Concernant les températures, ce matin, elles sont comprises entre 9 et 14 degrés sur la moitié nord et entre 8 et 18 degrés sur la moitié sud. 7h03. Tout de suite, c'est Patrick Couvaigne.
0: Ok. C'est surtout les tubes 80, François Valéry, vous l'adorez celui-ci, Niagara, Teardrops, Womack & Womack également, Los Lobos, j'en ai 3 tonnes 12 hein, pour vous. Bon réveil, 7h04, vous écoutez Nostalgie, tous les tubes 80, un très bon week-end avec nous.

0: Alors comment ça va ce matin, 7h10? Merci d'écouter Nostalgie.
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0: Et merci de m'envoyer vos petits messages, vos vidéos également. Je reçois pas mal de Franck du côté de Gap, vous voyez par exemple, qui m'envoie une super vidéo à l'instant. Merci à lui, Jean-Louis Aubert pour la musique, ou Maken Moumak pour ce samedi 6 juin. Les Claudines, les Claudes, les Norbert, les Claudettes, bonne fête à vous. On est en plein Roland-Garros, là, finale homme, demain, si je ne m'abuse, hein, c'est ça, hein, ce sera 15h ou 16h à peu près. Eh bien, joyeux anniversaire à un immense champion de tennis, c'est Björn Borg, voilà, qui a remporté 11 titres du Grand Chelem, dont 6 Roland-Garros. Bon anniversaire à Björn Borg pour ce 6 juin. Et votre

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Il est 7h19, vous écoutez Nostalgie. Et je vous souhaite un très bon week-end, très bon début de journée avec tous les tubes 80. Womack & Womack dans la sélection, Los Lobos également. Et puis Daniel Balavoine qui n'est pas très loin. Les béliers aujourd'hui, votre supérieur vous confie une tâche exigeant beaucoup de méthode et de précision et vous en sortez vraiment haut la main. Les taureaux, célibataires, vous prenez le temps de connaître une personne rencontrée récemment. Pas de précipitation avant d'exprimer vos sentiments. Les gémeaux, si vous êtes seul, cette journée vous invite à clarifier ce que vous recherchez réellement dans une relation. Les cancers, belle vitalité, morale au beau fixe, vous bénéficiez d'un enthousiasme qui vous pousse vers de nouvelles activités. Les lions, au plan professionnel, votre volonté d'évoluer est légitime, mais le moment n'est peut-être pas propice. Les vierges, votre priorité, votre bien-être intérieur sont prioritaires. Vous avez besoin de vous poser et d'accorder toute l'attention que votre corps et votre mental réclament. Alors pensez à vous. Les balances, célibataires, une rencontre captivante pourrait avoir lieu. Elle débouchera sur une amitié sincère plutôt qu'un amour. Les scorpions, un amour rayonnant pour les couples. Votre partenaire redouble d'ingéniosité pour vous montrer ses sentiments. Les sagittaires, vous pensez à vous détendre si ce samedi est chargé. Faire une vraie pause est efficace pour aborder le reste de la journée avec plus de sérénité. Capricorne, au travail, l'ambiance n'est pas des plus calmes. Vous pourriez avoir envie de participer à l'agitation générale, mais votre sérénité sera une clé pour l'apaisement. Les Verseaux, vous démarrez votre journée de travail avec une incroyable énergie. Aucun défi ne vous fait peur. Bravo. Les Poissons, célibataires, vous cherchez à séduire pour vous rassurer, mais vous méritez une personne qui vous aimera comme vous êtes. Ne changez

Il est 7h25, vous écoutez Nostalgie, vous partez au boulot avec la radio qu'il fallait choisir. Bravo. Céline Dion et Dansons, c'est son nouveau titre.

0: Nostalgie à 7h27. Très bon réveil. Merci à Sophie Deslandes pour son message. Merci à Véronique de Dijon. Merci à Franck qui nous écoute à Paris dans le 14e. Voilà, qui est déjà à son poste de travail. Il travaille aussi dans le... On appelle ça le... Vous savez, quand vous avez un problème informatique, la DSI, voilà, c'est les gars qui vous réparent à distance votre programme informatique. Ils sont hyper doués. Et puis, ça marche jamais. Donc, il faut aller, finalement, faut se rendre à la société. C'est ce qui m'est arrivé hier, d'ailleurs. Non, je plaisante. Ils sont très, très bons. Mais par moments, l'informatique, même les grands spécialistes ont du mal à résoudre les problèmes. C'est pour vous dire. Surtout avec les mots de place de plus en plus compliqués. Daniel Balavoine, le groupe Queen, Los Lobos, tous les tubes 80 qui arrivent très vite.
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8: Nostalgie, 7h30. Les infos, Nicolas Beaubois. Bonjour Nicolas.
9: Bonjour Patrick, bonjour à toutes et tous. Il sera question dans cette édition de l'affaire Liana et notamment des excuses du garde des Sceaux hier soir du rachat d'SFR. Nous parlerons aussi pollution et dépollution marine et puis votre météo bien évidemment avec une journée humide et venteuse pour la moitié nord, ce sera plus calme pour la moitié sud. Le corps retrouvé dans le Gers, celui de la jeune Liana, disparu depuis le 29 mai dernier. L'annonce a été faite hier vendredi par le procureur de la République. Et alors que les critiques sur le traitement des alertes concernant le principal suspect dans cette affaire se multiplient, Gérald Darmanin, le ministre de la Justice, a présenté hier soir ses excuses à la famille de Liana au nom de la justice. J'ajoute également qu'une nouvelle plainte a été déposée à Saint-Brieuc dans les Côtes d'Armor contre Jérôme Barella pour des faits datant de 2023. Notez également qu'une marche blanche sera organisée demain à 15h. Les opérateurs Bouygues, Iliad pour Free et Orange engagés dans le rachat de

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1: Du plastique, des caddies, des poussettes. Quelques années, on a trouvé des chauffe-eau également. Les gros objets, généralement, c'est quand même du volontaire, mais beaucoup de petits objets, c'est bien emporté par les eaux et par le vent. En fait, 80% des déchets qu'on retrouve dans la rade proviennent de la terre. Il faut sensibiliser le public sur les comportements à avoir à terre. Vous connaissez ce qui est marqué sur les plaques d'égout à Toulon, hein, la mer commence ici. Un mégot qui est jeté en pleine ville va se retrouver en fait par les eaux usées, enfin en tout cas par les réseaux d'eau pluviaux dans la mer.
2: Le capitaine de vaisseau François Paul répondait à Caroline Groiselot. Et notez qu'un plongeur également, hein, confiait à Caroline Groiselot que parmi les nouveaux déchets, eh bien, des bonbonnes de protoxyde d'azote avaient été retrouvées. La météo, un peu de pluie sur le nord-ouest ce matin, notamment près de la Manche, la Vendée, la Charente-Maritime. Pluie et vent, vent en rafale jusqu'à 70 km/h. Ailleurs, c'est un temps plus calme avec tout de même des nuages beaucoup plus nombreux du Pays Basque à l'Alsace. Sur le reste du pays, c'est du soleil. Cet après-midi, soleil qui domine sur une partie du territoire. Alors que sur le nord-ouest, le long de la frontière belge, le centre et l'Île-de-France, ce sera encore un temps humide et toujours avec du vent jusqu'à 80 km/h cette fois-ci. Les températures, quant à elles, entre 9 et 18 degrés relevées ce matin. Cet après-midi, comptez de 16 et jusqu'à 27 degrés. 7h33, tout de suite, c'est Patrick Couvaigne.
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0: Nostalgie 8h20. Très bon début de journée et très bon week-end pour ce samedi 6 juin avec le groupe Queen. Daniel Balavoine, dans ma sélection tous les tubes 80. Et un gros coup de loupe là sur le numéro 1 en France le 6 juin. Je vais taper où là? Bah 6 juin, tiens, 6 juin 80. Qui était numéro 1 en France le 6 juin 80? Ouais, vous connaissez évidemment. Et vous adorez d'ailleurs. Les Whispers and the Beat Goes On, le titre que vous aviez préféré le 6 juin 80. Un peu de refrain peut-être? Ah oui, c'est le disco fin qui on adore. The Whispers and the Beat Goes On, c'est le tube numéro 1, le 6 juin 80. 7h41.
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0: Ah, c'est bien, Zazie, c'est bien. C'est le nouveau. Peu importe, sur Nostalgie. Bon, j'ai des filles à saluer, là. Muriel, Louisa, Martine, Sylvie, et puis des garçons aussi. Avec Fabien, Christophe, Miguel de Morlaix. Mais c'est pas l'été, hein. J'ai vu la photo, pas terrible, hein, effectivement. Bah, c'est un peu comme ça, en ce moment, depuis quelques jours. Vous allez voir, on va prendre 48 degrés, là. Quelques jours, et on va évidemment regretter les températures un peu en dessous des moyennes saisonnières que nous avons actuellement. C'est toujours un peu comme ça. Jeanne Mas pour les tubes 80, Earth, Wind & Fire et Renault, les infos à 8h.
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0: Nostalgie 8h. Les infos, Nicolas Beaubois. Bonjour Nicolas.
12: Bonjour Patrick, bonjour à toutes et tous. Les titres, le corps retrouvé dans le Gers, c'est celui de Liana. Gérald Darmanin présente lui ses excuses au nom de la justice. Le pape Léon XIV en Espagne, suite et fin du Focus. Focus consacré au 82e anniversaire du débarquement. Enfin la météo, pluie et vent au nord, plus calme au sud. Le corps retrouvé jeudi soir dans le Gers, c'est bien celui de Liana qui était portée disparue depuis le 29 mai dernier. Et alors que l'exécutif a déploré hier vendredi des dysfonctionnements dans le traitement des plaintes visant le principal suspect, ce qui a conduit le ministre de la Justice, Gérald Darmanin, à présenter ses excuses au nom de la justice hier soir. Le pape Léon XIV en Espagne pour une visite de 7 jours, visite durant laquelle il mettra l'accent sur les questions migratoires et sociales. Il doit également rencontrer le Premier ministre espagnol, Pedro Sanchez, particulièrement gêné par plusieurs affaires judiciaires. Retour en France, la survenue précoce d'une canicule en mai dans le pays a entraîné une hausse marquée des recours aux soins d'urgence. C'est ce qu'observent les autorités sanitaires qui assurent avoir anticipé la prévention. Alors que l'absence d'une campagne de Santé publique France commence à faire polémique. À 8h02 sur Nostalgie, suite et fin du Focus de la rédaction consacré au 82e anniversaire du débarquement. Ils ont été accueillis en musique par des collégiens et d'anciens combattants français mercredi dernier. Une trentaine de vétérans américains sont actuellement en Normandie pour participer ce samedi aux commémorations du 82e anniversaire du débarquement. Pour certains, c'est d'ailleurs leur première venue dans la région, et cela depuis juin 1944. Lana, Eden, Asti et Nia sont membres du conseil municipal des jeunes d'Hérouville-Saint-Clair dans le Calvados, et ils sont très heureux de saluer les vétérans. Écoutez.
6: On les remercie de leur acte.
13: Ça va être un peu une célébration, un peu une fête, quoi.
14: J'étais déjà venue l'année dernière aussi avec le conseil municipal. Oui, je suis impatient. La première fois aussi, j'ai partagé des photos avec mes amis.
15: Pour débarquer, pour libérer la France de l'Allemagne nazie, ça m'impressionne. Je me dis, ils nous ont aidés.
16: Ils viennent de très loin. Tu dis que tu vas pas les revoir, donc c'est une occasion, quoi.
17: On parle un petit peu d'une légende et tu les vois devant toi.
15: C'est incroyable.
12: Les jeunes du conseil municipal, des jeunes d'Hérouville-Saint-Clair dans le Calvados, répondaient à Marion Ayot de Nostalgicamp.
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12: Pluie et vent ce matin sur une partie de la moitié nord. Pluie qui concerne la Manche, la Vendée, la Charente-Maritime. Le vent, lui, concerne également la moitié nord et plus précisément la façade ouest aussi, hein, jusqu'à 70 km/h. Sur le Pays Basque, en allant vers l'Alsace, des nuages nombreux, alors que sur le reste du pays, le temps est beaucoup plus dégagé. Les températures, elles, ce matin, entre 9 et 14 degrés sur la moitié nord et entre 8 et 18 degrés sur la moitié sud. 8h04, tout de suite, c'est Patrick Couvaigne.
0: Merci Nicolas. Et merci à vous d'être là à 8h04. Un très bon réveil. Très bon samedi 6 juin. Alors vous êtes crevés évidemment, mais c'est fin de semaine, tout ça. Plein les reins, on n'a pas envie d'aller au boulot. Mais vous chantez quand même. C'est ça la magie des tubes 80 avec Jeanne Masse, Johnny Johnny, Renaud qui arrive, Air Sweden Fire. Je vous souhaite plein de bonnes choses. Et puis n'oubliez pas, dans un petit peu moins d'une heure, vous allez voter. Hein. Premier 4 à la suite, 4 tubes. Enchaîné du même groupe, du même artiste, vous voterez avec l'appli Nostalgie. Et bien sûr, nostalgie.fr.

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1: 8h11, c'est Nostalgie. Et vous, bien sûr.
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1: Car sans vous, Nostalgie n'existe pas. Et sans les tubes, Nostalgie n'existerait pas non plus. Donc vous voyez, c'est un compromis, voilà. C'est une grande famille entre toutes les oreilles qui nous écoutent et puis une playlist exceptionnelle d'Erita Mitsuko. Air Sudden Fire à 8h12. Nous sommes le samedi 6 juin. Et je sais que vous l'attendez de pied ferme. Si vous venez d'ouvrir un œil comme ça et si vous êtes sur la route du boulot, vous adorez d'ailleurs. C'est votre horoscope qui arrive à 8h20.
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C'est comme un arc-en-ciel dans votre début de journée, pour votre réveil ou si vous arrivez au boulot. Arcade Fire et Boogie Wonderland sur Nostalgie. Il est 8h24. Je me disais quand même, il y a un truc qui déconne. Eh oui, bah oui, j'ai oublié l'horoscope, il est là. Les béliers, votre supérieur vous confie une tâche exigeant méthode et précision et vous en sortez d'ailleurs haut la main. Les taureaux célibataires, vous prenez le temps de connaître une personne rencontrée récemment. Pas de précipitation avant d'exprimer vos sentiments. Les gémeaux, si vous êtes seul, cette journée vous invite à clarifier ce que vous recherchez réellement dans une relation. Les cancers, belle vitalité, morale au beau fixe, vous bénéficiez d'un enthousiasme qui vous pousse vers de nouvelles activités. Les lions, au plan professionnel, votre volonté d'évoluer est légitime, mais c'est peut-être pas le moment propice. Les vierges, votre priorité, votre bien-être intérieur sont mis en avant. Vous avez besoin de vous poser, d'accorder toute l'attention que votre corps et votre mental réclament. Les balances, célibataires, une rencontre captivante pourrait avoir lieu. Elle débouchera sur une amitié sincère plutôt qu'un amour. Les scorpions, amour rayonnant pour les couples. Votre partenaire redouble d'ingéniosité pour vous montrer ses sentiments. Les sagittaires, pensez à vous détendre. Si ce samedi est chargé, faites une vraie pause efficace. Voilà, pour aborder le reste de la journée. Les capricornes, au travail, l'ambiance n'est pas des plus calmes. Vous pourriez avoir envie de participer à l'agitation générale, mais votre sérénité sera une clé pour l'apaisement. Verseau, vous démarrez votre journée de travail avec une incroyable énergie. Aucun défi ne vous fait peur. Les poissons, célibataires, vous cherchez à séduire pour vous rassurer, mais vous méritez une personne qui vous aimera comme vous êtes. Ne changez pas pour plaire.

0: Très bon début de journée avec Nostalgie, 8h27. Deux énormes tubes 80 qui arrivent. François Feldman, George Michael, les infos à l'admi.
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6: Nostalgie 8h30. Il vient d'arriver dans le studio d'un pas assuré. Nicolas Beaubois qui va assurer les infos aussi. Bonjour Nicolas.
7: Bonjour Patrick, bonjour à toutes et tous. 3 minutes d'actu où il sera question de l'affaire Liana, de Gérald Darmanin, de l'actu international aussi, de sport avec Roland Garros et la finale d'âme cet après-midi. Et puis votre météo évidemment, de la pluie et du vent sur la moitié nord, ce sera plus ensoleillé sur la moitié sud. L'information a été confirmée hier vendredi par le procureur d'Agen. Le corps retrouvé dans un silo agricole désaffecté dans le Gers est bien celui de Liana, disparue depuis le 29 mai dernier. Une marche blanche en hommage se tiendra demain dimanche à Florence dans le Gers. C'est ce qu'a fait savoir de son côté la mairie. Et le garde des Sceaux Gérald Darmanin, invité hier soir sur le plateau du journal de TF1, a déploré que l'institution judiciaire n'a pas su protéger Liana. Gérald Darmanin au nom de la justice et comme ministre présenter ses excuses à la famille de la victime mais aussi aux Français qui sont légitimement choqués, terrifiés de voir de telles défaillances. Fin de citation. L'actu internationale et des explosions ont retenti ce matin près de l'aéroport de Koweït ainsi qu'à Bahreïn, peu après que les gardiens de la révolution iranien ont affirmé avoir frappé des bases ennemies dans la région. Dans la foulée de cette annonce, l'armée américaine a fait savoir que l'Iran avait tiré 7 missiles contre le Koweït et le Bahreïn, précisant que 6 avaient été interceptés et que le dernier n'avait pas atteint sa cible. Sans transition, parlons sport et prenons la direction de Roland Garros pour parler tennis, bien évidemment. Et cette finale dans le tableau de dames, finale inattendue. D'un côté, la jeune russe Mira Andreeva, 19 ans, tête de série numéro 8. Elle va affronter Maja Szalińska, la polonaise, et la révélation de cette édition 2026. Jamais une joueuse issue des qualifications n'avait atteint la finale de Roland Garros. Une histoire totalement atypique, Émilie Joubert.
8: Presque tout est atypique. Son parcours, Maja Szalińska a failli arrêter le tennis il y a 5 ans suite à une dépression.

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3: Un peu de pluie ce matin sur le nord-ouest, notamment près de la Manche, la côte vendéenne et la Charente-Maritime. Pluie et vent jusqu'à 70 km/h. Ailleurs, c'est plus calme avec des nuages tout de même plus nombreux. De l'Alsace et jusqu'au Pays Basque, c'est ensoleillé sur le reste du territoire. Les températures relevées ce matin entre 9 et 14 degrés sur la moitié nord et entre 8 et 18 degrés sur la moitié sud. 8h33, tout de suite, c'est Patrick Couvaigne.

0: Merci d'écouter Nostalgie, 8h41, allez, dans moins de 20 minutes, vous allez voter, je vais vous solliciter pour vos suffrages pour le premier 4 à la suite, 4 tubes enchaînés du même groupe ou du même artiste dont je ne dévoile pas le nom pour le moment, vous attendez un petit peu, vous votez sur nostalgie.fr et vous votez également si vous êtes en mode nomade avec votre smartphone grâce à l'appli, il faut la télécharger, elle est gratuite.
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0: 8h57, démarrer la journée avec nostalgie. Ça change tout. Vous arrivez au boulot, vous n'avez pas la même tête. Vous racontez pas les mêmes choses. Ouais. Et du coup, les gens vous parlent. Et ainsi de suite, vous voyez. C'est un effet boule de neige avec tous les tubes 80. Jean-Jacques Goldman, oh, j'adore, je marche seul, Gary. George Michael sera là avec Freedom. Et puis, après les infos de 9h, on va y arriver très vite. Hein. On y est là. Vous votez pour le premier 4 à la suite. Pour voter, nostalgie.fr. Un pouce à l'endroit. La même chose avec l'appli sur votre smartphone. Et alors, vous votez pour quoi? Vous votez pour écouter 4 tubes enchaînés du même groupe. C'est un groupe, mais je ne dis pas lequel. Il faut attendre encore quelques instants pour le savoir. A tout de suite.
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0: Nostalgie 9h. Les infos, Nicolas Beaubois. Bonjour Nicolas.
12: Bonjour Patrick, bonjour à toutes et tous. À retenir dans l'actu ce samedi matin, les excuses de Gérald Darmanin dans le cas de l'affaire Liana. Léon XIV en Espagne, nous parlerons aussi sport avec notamment des nouvelles de Victor Wembanyama. La météo, encore de la pluie et du vent sur la moitié nord cet après-midi, ça restera plus calme sur la moitié sud. Le corps retrouvé dans le Gers jeudi soir est bien celui de Liana qui avait disparu depuis le 29 mai dernier. De son côté, l'exécutif a déploré hier vendredi les dysfonctionnements dans le traitement des plaintes, plaintes visant le principal suspect dans cette affaire. Ce qui a conduit hier soir le garde des Sceaux Gérald Darmanin à présenter ses excuses au nom de la justice. Au chapitre éco, les opérateurs Bouygues, Free et Orange engagés dans le rachat de SFR ont annoncé hier vendredi que la période de négociation exclusive ouverte afin de trouver un accord avec la maison mère d'SFR, Altice France, a été prolongée jusqu'à demain dimanche. Elle devait prendre fin hier. L'actu également est le pape Léon XIV en Espagne ce samedi pour une visite de 7 jours, visite durant laquelle il mettra l'accent notamment sur les questions migratoires et sociales. Les forces russes ont intercepté 86 drones dans la région autour de Saint-Pétersbourg, ville où se déroule actuellement un forum d'investissement, ce qu'a annoncé ce matin le gouverneur régional. Le chef de la diplomatie iranienne a appelé ce matin le président libanais à sauver son pays contre son vrai ennemi, Israël. Une réponse à l'appel du président libanais Joseph Aoun, qui avait demandé hier vendredi à Téhéran de ne plus intervenir dans les affaires de son pays. Toujours concernant l'Iran, les joueurs de l'équipe iranienne de football ont obtenu leur visa américain pour disputer la Coupe du Monde de football au moment même où les États-Unis et l'Iran continuent d'échanger de frappes dans le Golfe. Concernant toujours la Coupe du Monde, la FIFA autorise à nouveau les spectateurs à apporter une bouteille d'eau en plastique dans les stades du Mondial, et cela quelques jours seulement après les avoir interdites pour des raisons de sécurité. Continuons de parler de sport, de tennis cette fois-ci, puisque le numéro 3 mondial, Alexander Zverev, en finale de Roland-Garros demain dimanche, il sera opposé à l'Italien Flavio Cobolli, qualifié sans jouer après le forfait de dernière minute de son compatriote victime d'un virus. La finale du tableau homme, ce sera demain. Cet après-midi, c'est la finale du tableau dame et c'est à partir de 15h. Et puis un mot de basket avec des nouvelles de Victor Wembanyama. Les Spurs ont encore été défaits à domicile par les New York Knicks, défaite 104-105. Et se retrouvent en position très délicate dans la finale NBA, désormais menée 2-0 avant de disputer les deux prochaines rencontres qui auront lieu à New York.
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12: Un temps encore mitigé cet après-midi au nord-ouest avec encore quelques gouttes. Pluie également possible sur l'Île-de-France, le centre, le long de la frontière belge, avec du vent aussi hein, jusqu'à 80 km/h. Ailleurs, ce sera des nuages mais aussi du soleil. Les températures pour votre après-midi, comptez de 15 et jusqu'à 27 degrés.
0: 9h03, c'est un 4 à la suite, simplement rouge, en compagnie de Patrick Couvaigne. Absolument, je me disais pour la météo, Dacia, il pourrait vous offrir une voiture quand même. Depuis que vous faites la météo pour Dacia.
12: Ah bah oui, on pourrait tous avoir une voiture.
0: On va les appeler là, allez.

0: Allez, on rentre dans le dur de cette matinée. Alors, il a un peu défloré, évidemment, le groupe qui arrive. Bon, je vais faire comme si Nicolas Beaubois n'avait rien dit. C'est un groupe britannique. Ils sont de Manchester.
1: Je l'ai traduit en français.
0: Ils sont de Manchester. Et vous savez pourquoi ce groupe s'appelle Simple Red? Vous le savez ou pas?
1: Dites-moi.
0: Ben, ça fait référence à la chevelure rousse de Mick Hucknall, le chanteur et leader de Simple Red. Ah, oui, comme quoi. Et on en apprend des choses. Hein. Voilà, 4 à la suite, Simple Red. Maintenant, je lance le premier. Votez pour un deuxième. Nostalgie.fr, l'appli sur votre smartphone. Hop!

Tout comme vous, je suis fan. 4 à la suite, Simple Red sur Nostalgie. Les résultats de vos votes pour ce deuxième tube. Vous l'avez appelé de vos voeux, 70,8% pour ce deuxième tube qui arrive là dans quelques secondes. D'ailleurs, ce deuxième tube, je me souviens, j'allais dans une boîte où je suis né, à Albi, le Jumbo, et le gars avait passé ce deuxième titre qu'on va écouter en import. Je lui ai dit, mais c'est quoi? Je suis allé le voir dans la cabine, il m'a dit, ah ben, c'est Simple Red. Et c'est Come to My Head qui arrive là sur Nostalgie. Vous votez dès maintenant pour un troisième tube, nostalgie.fr et la

4 à la suite, Simple Red sur Nostalgie. Bon, je vous parle avec le cœur. Hein. Ne me refaites jamais plus ça. Il y a encore, allez, 30 secondes, ils étaient dans le rouge. C'était non. Et là, qu'est-ce qui s'est passé? C'est de la magie. Bah, c'est la mécanique du 4 à la suite. À tout moment, ça peut basculer. Vous avez voté massivement. Vous les avez remontés. On va écouter un troisième tube de Simple Red à 52%. C'est vraiment just. Hein. Et vous votez pour un quatrième dès maintenant. J'espère qu'on va faire un complet. Le site de la radio, nostalgie.fr. Et bien sûr, avec votre téléphone portable, votez un pouce à l'endroit avec l'appli.

ont repris les couleurs, Simplehead, grâce à vos votes. 90% pour son quatrième et dernier tube, Stars, du groupe britannique. Vous avez bien assuré, quoi. C'est pas mal. Pour un premier 4 à la suite, je vous dis bravo. On aura un deuxième 4 à la suite tout à l'heure. À 10h, merci de votre fidélité à Nostalgie. Tous les tubes 80 et surtout les 4 à la suite, 9h, 10h, 11h chaque week-end.

0: Et bravo pour ce 4 à la suite, Simple Red. Sur Nostalgie, oui, Jean-Claude qui me dit à l'instant, j'ai les 5 albums de Simple Red, merci pour ce 4 à la suite, Simple Red sur Nostalgie. On en a un autre qui arrive à 10h, et puis encore un autre à 11h, restez avec nous, de la super musique. Voilà, qui va vous mettre de bonne humeur si vous venez d'arriver au boulot à 9h19 avec une nouvelle demi-heure non-stop. Et dans cette demi-heure, Johnny Hallyday avec l'envie, Indie Blast Eye de DJ Save My Life. Et ce n'est pas tout.
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0: George Michael et Freedom. Ou encore Jean-Jacques Goldman. Je marche seul sur Nostalgie.
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Et déjà 9h41, nostalgie simple et efficace. Voilà, on vous parle pas trop, hein, on parle pas trop. Et surtout, on écoute beaucoup de musique. Et des tubes 80, Johnny Hallyday dans cette demi-heure de musique non-stop, suivi d'Indie, Last Night, DJ Save My Life.

Excellente matinée, très bon week-end, début de week-end avec Nostalgie. Connaissez-vous le nouveau Indochine? Et ben voilà, comme ça je vous le fais découvrir. Les nouveaux soleils sur Nostalgie, maintenant.

0: Et merci de me renvoyer la joie que vous éprouvez à travers vos messages en écoutant Nostalgie. Je trouve ça vraiment très très cool. Merci de votre fidélité, de votre gentillesse. Allez, un nouveau 4 à la suite démarre à 10h. In Excess très vite également. In You Tonight.
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30: Il est 10h, bienvenue, belle matinée.
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30: Deuxième 4 à la suite de ce samedi 6 juin, un groupe musical britannique féminin. C'est vraiment un groupe des années 80, formé en 81 à Londres, avec la particularité de chanter dans le même micro, ce qui donne un style vocal unique. 4 à la suite, Bananarama sur Nostalgie, j'envoie le premier, et pendant ce temps-là, vous votez pour un deuxième tube si vous le souhaitez. Nous l'écouterons en fonction de vos résultats, et j'aurai les votes sous les yeux d'ici quelques instants pour voter pour ce deuxième tube de Bananarama, nostalgie.fr, l'appli.

4 à la suite, Bananarama sur Nostalgie. Vous avez voté, et vous avez bien voté, hein. Bien voté, des centaines de votes. Sous les yeux, ça donne quoi pour ce deuxième tube? Vous le voulez ou pas? Bah oui, 94,3% pour un deuxième tube de... Pourquoi je veux dire Madonna? Non, parce que c'est le mois Madonna sur Nostalgie, je vais vous en parler tout à l'heure. Pour ce 4 à la suite, Bananarama, vous voulez un troisième tube du groupe britannique, l'appli sur votre smartphone, un pouce à l'endroit, et la même chose avec le site de la radio nostalgie.fr pour ce troisième tube de...

0: Bananarama, c'est du solide. C'est leur 4 à la suite sur Nostalgie.
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0: Et ça donne 90% pour un troisième tube de Bananarama. Pourquoi je... Tout à l'heure, j'ai dit Madonna. Ouais, je sais. Alors, on me fait une blague là sur le net. J'ai écrit Maradona, du coup. En réplique, c'est un 4 à la suite. Bananarama sur Nostalgie. Vous votez pour un... quatrième déjà? Bah oui, pour un quatrième tube. Votez maintenant avec votre smartphone, téléchargez l'appli au préalable, un pouce à l'endroit si vous voulez ce quatrième tube. Et puis l'inverse, à l'envers si vous n'en voulez pas, mais enfin ça m'étonnerait quand même. Et puis la même chose, le site de la radio nostalgie.fr. Allez-y.

Ah, vous mettez ça dans une soirée, ça fait chanter, ça fait danser tout le monde. Et ça fait des lustres, hein, c'est comme ça, voilà. Depuis des décennies, c'est la force de tous les tubes 80. Et nous sommes au cœur, et un peu sur la fin d'ailleurs, de ce 4 à la suite Bananarama avec le suspense. Va-t-on écouter un quatrième et dernier tube du groupe britannique? La réponse est oui. Bravo à 91%.

4 à la suite, Badalarama sur le stagiaire Moment Génial. Merci pour vos votes, beaucoup, beaucoup de votes. Et vous allez continuer à voter. Moi, j'aime bien quand vous votez comme ça. Hein. Vous donnez de grands électeurs chaque week-end, 9h, 10h, 11h. Vous votez pour 4 tubes à la suite du même groupe ou du même artiste. L'appli pour voter, un pouce à l'endroit et nostalgie.fr. Gilbert Montagnier, toujours en forme. Hein. Ça sert à ça sur le stagiaire.

0: Un excellent week-end, très belle matinée avec Nostalgie et tous les tubes 80 qui continuent.
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0: Dans la prochaine demi-heure de musique non-stop, Mylène Farmer, sans contrefaçon. Je vous ai mis aussi au frais Need You Tonight, d'Inexcess. Et puis juin, c'est le mois Madonna sur Nostalgie. Juste avant la sortie du nouvel album de Madonna, ce sera le 3 juillet. 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
0: Allez, du disco avec Donna Summer, All Stuff, vous adorez. Ou encore Alain Souchon dans cette demi-heure non-stop.
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8h30, vous écoutez Nostalgie. Merci d'être là. Bon, la météo, je sais. Donc, j'ai regardé pour demain, après-demain. J'étais jusqu'au 20 juin. Ben, c'est pareil. Alors, ce qu'on va faire, c'est qu'on va considérer que Météo France s'est trompé. Hein, tout de suite. Ah, ils sont trompés. Ben, bien sûr. Avant, je me suis pas trompé pour la musique, là. In excess. Ni du tout.

0: 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Nostalgie. Bah oui, toujours au top. Tous les tubes 80, Tears for Fears. Dans ma playlist avec Shout, Axel Bauer, waouh, et Cargo. Et puis vous adorez ça, votez. Bah vous allez voter pour un nouveau 4 à la suite. À 11h, préparez l'appli et nostalgie.fr. 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
32: Vous êtes un paquet à écouter là. Nostalgie 11h, bravo à vous.
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32: Et vous allez être un paquet pour voter également. Il écrit, il compose ses tubes, il les chante évidemment. C'est un 4 à la suite, Étienne Dao. En principe, ça marche très fort, les 4 à la suite, Étienne Dao. Et j'ai jeté un œil à l'instant pour le vote pour le deuxième tube qui est déjà en route. C'est déjà très haut. Donc je pense que ça va continuer. Mais bon, par moment, on a des surprises. Alors, un deuxième tube d'Étienne. Votez l'appli et nostalgie.fr.

Alors, 4 à la suite, Étienne Dao sur Nostalgie. Bon, je vous l'annonçais, il y a déjà une minute, enfin 2 minutes, il était déjà très très haut avant même que je lance le premier tube. Vous avez voté pour un deuxième tube à 90,4% et vous êtes en route pour un troisième. Vous votez maintenant, c'est simple comme bonjour de voter. Mettez un pouce à l'endroit avec l'appli Nostalgie et nostalgie.fr. Un troisième tube d'Étienne Dao, c'est son 4 à la suite sur Nostalgie.

0: Ça se chante tout seul, ça. Weekend à Rome. La notée. 11h08. 4 à la suite, Nostalgie. Etienne Dao.
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0: Et toujours très haut, hein, avec vos votes. 98%. Ça monte. Pour un troisième tube qui arrive. Bah, d'ailleurs, j'envoie, là. Tiens, hop, voilà. On va pas attendre. Comme un igloo. Et vous allez voter pour un quatrième. Et dernier tube d'Etienne Dao. Vous allez essayer de boucler la boucle pour voter. Vos suffrages, l'appli et nostalgie.fr pour ce quatrième tube.

Je suis ravi de vos votes. 100% pour un quatrième et dernier tube d'Étienne Dao sur Nostalgie. Merci pour votre présence, votre engouement pour ce 4 à la suite. Voilà, qui se termine avec Duel au soleil.

0: Et bravo pour ce 4 à la suite. Étienne Dao sur Nostalgie. Excellent week-end.
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0: Et merci, merci d'être là, merci pour vos messages. Je reçois des messages de tous les côtés, des dizaines, des dizaines et des dizaines de messages. Je ne peux pas citer tout le monde. Vous voyez Sylvie dans les Landes là, qui fait une publication à chaque fois qu'il y a un nouveau tube dans le 4 à la suite qui est sollicité. Le premier, le deuxième, le troisième, le quatrième. Merci à elle qui entretient le trafic, voilà, sur Internet, c'est parfait. Patrice, du côté, il a Béziers, Patrice, voilà, fan des années 80 également. Et puis Marion qui nous écoute à Montpellier, serveuse, du côté de la place de la Comédie. Tiens, Sorfiens avec Shout, Axel Bauer, Cargo, dans cette demi-heure de musique non-stop.
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0: Ah, puis j'adore Lio aussi, que je vais partager avec vous. Et pas The Dutchie avec Musical House.
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0: La nostalgie, c'est beaucoup de musique, beaucoup de tubes 80 toute la journée.
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0: Il évolue avec ses disques. Montre-moi un petit peu les disques. Hein.
2: Oh, bah là, c'est du papier pour l'instant, mais il y aura du vrai disque tout à l'heure.
0: Tu les as planqués. Et t'attends que je parte pour les, les passer. Ouais. Bah oui, évidemment.
2: Ah, Patrick, t'as bonne mine. Hein. Ça fait longtemps qu'on s'est pas vu. Ça t'a réussi. C'est
0: tu trouves ?
2: Ah, ouais, il faut te dire maintenant.
0: Merci. C'est charmant de ta part. Merci beaucoup.
2: Bon, tous les tubes 80 tout l'après-midi, évidemment. France Gall, Michael Field avec Maggie Rayleigh. Et puis Village People avec la petite Corée qui va bien sur Nostalgie.
0: Allez, c'est pesé, c'est emballé.
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2: Et midi, bienvenue sur Nostalgie et bonjour. Dans 3 minutes, tous les tubes 80, Jean-Jacques Goldman. Et puis on va faire un petit tour chez moi en Corrèze avec Nicolas Beaubois. Bonjour Nicolas.
30: Bonjour Julien, bonjour à toutes et tous. L'actu ce samedi midi, Bernadette Chirac est décédée. Nous y consacrerons une large place. La découverte du corps de Liane, la colère et les excuses de Gérald Darmanin. La météo, de la pluie et du vent sur la moitié nord. Cet après-midi, ce sera plus calme ailleurs. Elle a été l'une des premières dames préférées des Français. Bernadette Chirac est décédée hier vendredi. Annonce ce matin de sa fille Claude Chirac, l'épouse de Jacques Chirac, lui-même disparu en septembre 2019, avait 93 ans. Alors, outre avoir été première dame, elle a aussi été élue de Corrèze. Et elle s'était engagée pour l'hôpital, notamment au travers de l'opération Pièce Jaune. Un travail pour lequel elle avait été élevée au rang d'officier de la Légion d'honneur en 2024. Et après l'annonce de sa disparition, Emmanuel Macron a réagi dans un message sur X, anciennement Twitter. Mon épouse et moi avons appris avec beaucoup de tristesse la disparition. Bernadette Chirac a changé tant de vies avec discrétion et obstination. Une grande dame de cœur s'en va, selon Emmanuel Macron. Autre réaction, cette fois-ci celle de l'ancien président François Hollande, qui a côtoyé Bernadette Chirac lorsqu'ils étaient tous les deux élus de Corrèze. C'était une femme engagée, elle était d'une fidélité totale aux idées que représentait Jacques Chirac, mais elle s'était affirmée comme élue de la Corrèze pendant près de 40 ans, mais aussi pour ses idées, notamment sur la place des femmes ou ce que devait être une action politique envers les plus fragiles. Fin de citation. L'actu également est l'affaire de la disparition de Liana. Le corps retrouvé jeudi est bien celui de l'ado disparu le 29 mai dernier. Et hier soir, et hier même, l'exécutif a déploré des dysfonctionnements dans le traitement des plaintes. Plaintes visant le principal suspect et conduisant Gérald Darmanin à présenter ses excuses au nom de la justice, se disant furieux et pointant un immense échec. Le garde des Sceaux a estimé hier sur le plateau du journal de 20h de TF1 que si jamais les intuitions qui sont les siennes sont avérées, il en tirait toutes les conséquences en proposant des sanctions à l'encontre de magistrats pour des défaillances et des fautes professionnelles. Un mot de sport de tennis, plus précisément jour de finale à Roland-Garros. La joueuse polonaise Maja Jawalinska affronte la russe Mira Andreeva. C'est cet après-midi à 15h pour décrocher le premier titre en Grand Chelem pour les deux joueuses. La finale, messieurs, ce sera demain après-midi.
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30: Le temps restera mitigé cet après-midi au nord-ouest avec encore quelques gouttes. Pluie aussi sur l'île de France, le centre et le long de la frontière belge. Et puis du vent également, hein, entre 40 et 80 km/h. Ailleurs, quelques nuages. Mais du soleil aussi au programme. Un coup d'œil à demain matin, de belles éclaircies et un ciel peu nuageux. Et sur une grande partie du pays, des nuages resteront tout de même bien présents sur le nord-ouest. Les températures, quant à elles, de 15 à 24 degrés sur la moitié nord. Cet après-midi, entre 20 et 27 sur la moitié sud. Demain matin, comptez de 9 et jusqu'à 19 degrés. Midi et presque 4 minutes. Tout de suite, c'est Julien Loïki.
2: Oui, merci Nicolas. Alors, c'est mieux demain pour la météo, c'est ça? Mais oui. Pas de coup de chaud la semaine prochaine.
30: Normalement, non.
2: Ça va être normal.
30: On va voir.
2: Aller tranquillement vers l'été. Merci Nicolas. Et peut-être à cet été aussi en Corrèze. On va peut-être s'y
30: peut-être
2: retrouver. Qui sait?
30: Peut-être.
2: Ah, tout est possible. On a tous les deux des racines là-bas. Allez, on va faire un petit tour au ciné, cette heure-ci. Ça vous étonne? Non, pas du tout. En Italie, dans les années 80, et pour se mettre dans l'ambiance, Umberto Tozzi, entouré par Julien Clerc et Jean-Jacques Goldman sur Nostalgie.

0: Ah oui. Enfin le week-end et merci de choisir Nostalgie.
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0: Bon, une météo un petit peu capricieuse ce samedi, autant se poser au cinéma dans l'après-midi ou dans la soirée pour se marrer avec Scary Movie, claquer des dents avec Saccharine ou encore revivre une page de l'histoire d'Italie avec Francesca et Giovanni, un grand film qui retrace l'histoire d'amour entre le juge Falcone et Francesca Morvillo, magistrate qui défend les mineurs recrutés par la mafia sicilienne. Avec eux, on traverse les années 80 comme deux stars traverseraient une capitale pour échapper aux paparazzi.
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0: Et là, on file vers la première demi-heure non-stop de l'après-midi avec France Gall, Michael Field et Village People aussi sur Nostalgie.
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0: Le samedi, on profite avec Nostalgie. Salut Manu, déjeuner léger aujourd'hui. Vous avez eu le bide en vrac toute la semaine au point de ne pas pouvoir aller bosser. Bon repos à vous, en musique. Avec nous, ça va aller très vite, beaucoup mieux. Une nouvelle heure de musique qui se prépare et qui va faire des étincelles. Johnny Clegg, Yazoo, Vanessa Paradis, tous les tubes 80 sur Nostalgie.
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11: Samedi 6 juin, bien reçu, 6 sur 6, tout un après-midi en musique avec tous les tubes 80 sur Nostalgie. Voici Yazoo, Vanessa Paradis et Johnny Clegg à 13h sur Nostalgie.

0: C'est le week-end, qu'est-ce qu'on est bien, on en profite avec Nostalgie.
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0: Samedi 6 juin, une petite minute de lumière en plus. Bonne fête à Norbert en ce 157e jour de l'année. Bon anniversaire à Robert Englund. Souvenez-vous de Freddy, les griffes de la nuit, ça fait peur ça. Björn Borg fête aussi son anniversaire aujourd'hui. Paul Giamatti, une véritable gueule du cinéma. Frédéric Chaud qu'on a vu dans Qu'est-ce qu'on a fait au bon Dieu. Et puis le chanteur Faudel. Journée de la mini-jupe, mais alors là vous pouvez mettre la tenue que vous voulez pour profiter au mieux de votre week-end avec Nostalgie.
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0: Avec Yazoo, Vanessa Paradis, Samantha Fox, entre autres, dans cette nouvelle demi-heure de musique non-stop sur Nostalgie. Bienvenue, bon week-end.
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nouveau week-end qui s'annonce sensationnel avec Nostalgie. Tous les tubes pour danser et chanter entre amis ou en famille. Ça, c'est l'ADN de Nostalgie Party ce soir, 20h, suivi de près par Nostalgie Eurodance à 23h et puis Nostalgie Disco Funk à partir de minuit. S'il y a bien un tube qui s'apprécie encore mieux à plusieurs, c'est Mano sur Nostalgie.

Une demi-heure non-stop avec tous les tubes 80 sur Nostalgie. Et ça a été annoncé cette semaine. 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La billetterie est ouverte. 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En attendant, on révise les tubes de David. Voici le tout premier, c'est High sur Nostalgie.

0: importe.
1: Ce morceau m'a réconcilié avec Zazie. C'est Brian, fan de Zazie, qui dit ça. Il y a un peu importe avec son clip en mode barbecue qui vient d'être dévoilé cette semaine. Sans doute l'un des tubes qui vous accompagneront pendant l'été sur la route des vacances. En attendant, Michel Berger, Bonnie Tyler, Lio, tous les tubes 80 sont sur Nostalgie.
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5: Bonjour Philippe, bonjour Sandy.
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6: 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Ça.
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de la musique tout le week-end sur place ou à emporter avec Nostalgie, tous les tubes 80 pour une nouvelle demi-heure non-stop avec Laura Guénor, Marc Lavoine, Dexys, Midnight Runners et Mylène Farmer. C'est à qui le tour? Meilleur classement en radio pour un single de Mylène depuis plus de 20 ans sur Nostalgie.

0: Bon week-end à tous, merci de choisir Nostalgie.
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0: Avec bientôt une nouvelle demi-heure de musique non-stop et une icône gay et disco. Gloria Gaynor. I Will Survive. Alors à la base, ce texte de Dino Fekaris lui est venu quand il s'est fait virer du label Motown. En entendant une autre de ses compositions à la télé, il s'est dit « Je vais y arriver, je serai un auteur, je survivrai, dont acte ». Et depuis, cet hymne est devenu celui de la communauté LGBTQ+. L'occasion de saluer Loïc qui va participer à 15h ce samedi à la marche des fiertés à Saint-Étienne. Rendez-vous place Chavanel avec sûrement une pensée pour Noam dont on a beaucoup parlé cette semaine.
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0: Gloria Gaynor, Mark Lavoine, Dexys, Midnight Runners, tous les tubes 80 dans cette nouvelle demi-heure de musique non-stop. C'est sur Nostalgie, bougez pas.
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Après une semaine assez maussade niveau météo, on a enfin eu l'occasion de se plaindre que les températures étaient trop fraîches pour la saison. Bah, ça repart en flèche demain avec une très belle journée pour tous et de nouveau un mercure qui flirtera avec les 30 degrés en allant vers le sud. La playlist la plus ensoleillée, vous le savez, elle est sur Nostalgie. Tous les tubes 80, Gérard Blanc, Marc Lavoine, Dexys, Midnight Runners. 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

Europe 1, on profite grave du week-end avec Nostalgie et tous les tubes 80. François Valéry, Dexys, Midnight Runners, Marc Lavoine, attendu ce soir au Palais Nicaïa de Nice. Avec le Chœur du Sud, 1500 chanteurs sur scène, une chorale de luxe pour notre Marco qui nous dépose un tube de la fin de la décennie sur Nostalgie.

Bientôt une nouvelle heure remplie de musique sur Nostalgie. Un seul cap, tous les tubes 80 avec Coxo, avec U2, Jeanne Mas et puis Indochine qui nous propose de nouveaux soleils dispo en maxi single depuis hier avec un extrait live de l'Arena Tour notamment sur Nostalgie.

0: C'est le moment qu'on préfère. Le week-end tous ensemble avec Nostalgie. Salut Alex et surtout bonne pause. Alex, vous êtes clairement sous l'eau en ce moment au boulot, toute la semaine à charbonner. Le week-end, vous déconnectez. Ce soir, musique et soleil, on l'espère, pour le concert de l'année à Lyon. Enfilez d'ici là une tenue légère pour brûler quelques calories. Voici Coxo, du tout Jeanne Masse, tous les tubes 80 sur Nostalgie.
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0: À suivre un bon plan sorti sur Nostalgie. Si vous êtes dans la région de Marseille, on partage aussi tous les tubes 80 et notamment celui-ci avec son clip à la Véronique et Davina. Voici Coxo sur Nostalgie.

0: c'est de la folie sur Nostalgie. Un petit clin d'œil à Mélanie qui organise ce samedi soir une soirée roller dance. Alors vous venez avec vos patins, vous les louez sur place, c'est comme vous le sentez, au bol du Prado, plage Borély à Marseille évidemment. La piste est en cours d'installation sur le sable et le gravier. Vous allez patiner dès 18h, vous profiterez du coucher de soleil avec tous les tubes disco funk mixés par le DJ jusqu'à minuit. Rollerdance.fr pour plus d'informations.
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0: Nostalgie à Marseille et dans toute la France. Hein, c'est reparti pour une demi-heure non-stop avec Bonnie M, François Feldman et U2 sur Nostalgie.
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François Feldman avec Janice Jamison, Michel Sardou, Bonnie M en préparation dans cette demi-heure de musique non-stop sur Nostalgie. J'en profite pour vous rencarder ce soir. 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

0: C'est le week-end, on se détend avec Nostalgie. Salut Axel, avec votre chérie, vous profitez de ce 6 juin pour faire le tour des plages du débarquement en Normandie. L'occasion de vous renvoyer sur les réseaux sociaux d'Axel Bauer, qui vient de partager un extrait de son album Radio Londres avec la voix de son papa Franck, connu pour avoir prononcé 517 fois la phrase « Ici Londres, les Français parlent au français ». Très vite, au saxo, Men at Work, au piano, Jean Schulteis, à la guitare, Van Halen, bref, tous les tubes 80, tout l'après-midi, sur Nostalgie.
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0: Et tout au bout du week-end, le dimanche à 22h, Nostalgie enfile le perfecto avec Nostalgie Rock. Cette heure-ci, Eddie Van Halen nous lâche un solo mémorable avec aussi tous les tubes 80. Bienvenue, 16h.

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0: Alors ça, c'est l'un de mes musées préférés à Paris. N'hésitez pas à faire un petit tour au dernier étage pour y admirer la collection permanente avec ses statues. Le musée Mayol accueille depuis hier une rétrospective du travail de Gianni Versace. Alors cette fois, les modèles sont habillés, hein, uniquement des tenues originales portées par Elton John, par Prince ou encore Madonna, alors que le mois Madonna bat son plein sur Nostalgie jusqu'à la sortie de son nouvel album début juillet. En 1986, Versace reçoit la grande médaille de Vermeil de la ville de Paris et c'est la première fois qu'on la remet à un créateur de mode.
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0: 86, c'est aussi l'année du tube de Madonna qui se cache dans la prochaine demi-heure non-stop sur Nostalgie. On écoutera aussi Van Halen et Mylène Farmer.
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faute de voir le vrai. Hommage ce soir à Jean-Jacques Goldman près de Blois avec le groupe Goldman Ensemble qui va pouvoir tenir largement toute la soirée avec tous les tubes de Jean-Jacques. 14e édition du festival Les Pieds dans le Dos. Normal pour celui qui a sorti un album de chansons pour les pieds. Jean-Jacques Goldman dans cette demi-heure non-stop après Gilberto Gil et Mylène Farmer. Tous les tubes 80 pendant tout le week-end sur Nostalgie.

évidemment dans l'actualité de ce samedi, le décès de Bernadette Chirac à l'âge de 93 ans, emblème des pièces jaunes. On adorait aussi quand elle recadrait en direct son dragueur de mari. Imaginez sa réaction si le grand Jacques a réellement reçu sur ses genoux la petite culotte de Madonna lors du fameux concert au Parc de Sceaux. Période Papa Don't Preach sur Nostalgie. Bon week-end.

0: Bon week-end à tous, merci de choisir Nostalgie dans toute la France et salut les filles, Stéphanie, Émilie, Marie aussi, merci pour le petit coucou en direct de Tulle en Corrèze où se déroule ce samedi la toute première marche des fiertés. Voilà une date à marquer d'une pierre multicolore. Et sachez que le drapeau arc-en-ciel est aussi accroché à l'entrée du studio Nostalgie. Dans la prochaine heure, Adoshine, Canary Bay avec des paroles plus qu'explicites. Également Jimmy Cliff et Bruce Springsteen, tous les tubes 80, tout le week-end sur Nostalgie.
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33: On l'aperçoit parfois à la Beaujoire, le stade nantais avec Cerise. Renault encourage peut-être les lycéens qui s'y affrontent là ce samedi dans la School Cup. On va l'écouter, 7h06 sur Nostalgie avec tous les tubes 80.

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0: tous les week-ends ensemble sur Nostalgie, c'est Julien Loéki.
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0: Et c'était évidemment un carton ce matin, le 4 à la suite, Étienne Dao, vous avez voté à fond pour lui, vous avez donc écouté 4 de ses tubes à la suite sur Nostalgie. Et c'est comme ça tous les week-ends à 9h, à 10h, à 11h avec Patrick Couvaigne de retour de vacances en pleine forme, accompagné de Nicolas Beaubois aux infos et à la météo, qui s'améliore d'ailleurs demain. Bonne nouvelle.
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0: Voici votre demi-heure de musique non-stop avec Bruce Springsteen, Marc Lavoine, Elton John aussi sur Nostalgie.

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Après Philippe et Sandy, Marc Lavoine est à Nice ce samedi. Si vous avez loupé le Cœur du Sud à 15h, nouveau concert ce soir 20h30 au Palais Nicaïa. Nul doute qu'il reprendra avec les 1500 choristes quelques-uns de ses plus grands tubes 80, comme celui-ci sur Nostalgie.

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0: Nostalgie de bonnes ondes tout le week-end dans toute la France.
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0: Alors pas grand monde en parle et pourtant c'est la nuit blanche ce soir à Paris, il y a des affiches partout dans la capitale. Salut Alexandra, vous êtes justement à la recherche de bons plans. En voici quelques-uns. La Yellow Party, c'est au carreau du Temple dans le centre de la capitale, un cœur géant devant le Grand Palais jusqu'à 2h du matin, ou encore une soirée coréenne au musée Guimet avec un petit bibimbap dans la foulée. J'en gargouille d'avance. Certains d'entre vous l'ont entendu hier, c'est le grand retour de vacances de Kiki Ravé. Son coiffeur aussi était en vacances apparemment. Le voici avec tous les tubes 80, Daniel Balavoine, Kylie Minogue, UB40 et Nostalgie Party pour fêter le week-end à 20h.
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0: Allez, passez un très bon week-end avec Nostalgie, avec évidemment tous les tubes 80 de Daniel Balavoine, Supertramp et Philippe Cataldo pour attaquer ce samedi soir ensemble, c'est sur Nostalgie.

0: Bonne fin d'après-midi.
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0: Et merci d'être encore là ce soir.
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0: Allez, passez un très bon début de soirée avec Nostalgie Party qui reviendra bien sûr à partir de 20h, sans oublier l'Eurodance à 23h pour passer la soirée à chanter, à danser, à faire la fiesta avec Nostalgie dans la radio. Mais pour le moment, on va commencer cette soirée ensemble avec évidemment une toute nouvelle demi-heure de musique non-stop.
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0: Allez, avant 19h et avant l'apéro, UB40, les Gold ainsi que Phil Collins pour la suite sur Nostalgie.
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Allez, je vous souhaite un très bon samedi soir avec Nostalgie sur vos enceintes connectées. Nostalgie au rendez-vous de la bonne musique et de la bonne humeur, avec bien sûr pour la suite et pour enchaîner maintenant le patron avec Allumer le feu. C'est Johnny bien sûr sur Nostalgie.

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0: Très bon début de soirée avec Nostalgie.
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0: Et très vite, bien sûr, une toute nouvelle demi-heure de musique non-stop avant 20h sur Nostalgie. Je salue Fabrice de Brest qui souhaite un bon anniversaire à son fils Luc. Permettez-moi aussi de vous souhaiter une bonne soirée avec tous les tubes 80 pour faire justement la fiesta ce soir. Ceux de Moundray, Jean-Jacques Goldman et Blondie, ça ce sera dans notre prochain quart d'heure sur Nostalgie.
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31: 19h, bienvenue à vous sur Nostalgie, avec tous les tubes 80, notamment de Mounray, Jean-Jacques Goldman et puis Blondie. Voilà ce qui débarque maintenant dans ce tout nouveau quart d'heure, c'est sur Nostalgie.

0: rien.
1: Bon samedi soir avec Nostalgie.
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1: Ce sera dans moins d'une heure maintenant. Nostalgie Party reviendra à partir de 20h tout à l'heure donc sur Nostalgie avant d'enchaîner avec le Rodance comme tous les vendredis et samedi soir bien sûr. Et en attendant, évidemment, je vous promets une toute nouvelle demi-heure de tubes non-stop.
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1: On va pouvoir enchaîner notamment avec Ray Parker Jr. Il y aura aussi Renaud ainsi que notre ami Stevie Wonder pour la suite sur Nostalgie.
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1: Pas le début des grands départs en vacances pour filer vers le soleil, oublier l'ambiance nauséabonde, les infos quotidiennes, et pour les APD maintenant, je vous propose de nous échapper sans plus attendre avec le groupe Élégance, le groupe qui tombe carrément à pic avec Vacances, j'oublie tout, c'est sur Nostalgie.

0: Bon début de soirée avec Nostalgie. Et Nostalgie Party, c'est tous les vendredis et samedis soirs de 20h à 23h pour faire la fiesta. Tous les week-ends, évidemment. On va revenir dans le prochain quart d'heure, donc avec les Bee Gees. Il y aura aussi le groupe Image et du Aretha Franklin avant de retrouver l'Eurodance à partir de 23h. Alors, en tout cas, passez une bonne soirée et surtout, amusez-vous bien.
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0: Allez, c'est 20h, c'est l'heure, c'est parti mon kiki, Nostalgie Party jusqu'à 23h et on va attaquer cette soirée ensemble donc avec les Bee Gees, le groupe Image, il y aura également Aretha Franklin dans un instant sur Nostalgie. Bonne soirée à vous.
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0: Excellent samedi soir avec Nostalgie.
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0: Et on va effectivement poursuivre ce samedi soir avec Nostalgie Party, hein, jusqu'à 23h évidemment sur Nostalgie. Vous ne bougez pas, ça va revenir très vite et surtout très très fort avec notamment Mylène Farmer, Kaoma, sans oublier le groupe Imagination, hein, tout ça. C'est ce qui nous attend dans notre prochaine demi-heure de tube non-stop.
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0: Excellente soirée avec Nostalgie.
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0: Et très vite, bien sûr, une demi-heure de tube non-stop avant 22h avec la suite de Nostalgie Party avec Jérôme de Roy et Malmaison qui fait la fête ce soir malgré les révisions du bac. Profitez bien, Jérôme, avec notamment très vite dans la radio Mousti, Téléphone, Michael Jackson. Autant vous faire plaisir pour la suite.
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10: Il est 21h et Nostalgie Party, c'est jusqu'à 23h. On continue nos ronks ce samedi soir pour faire une pause avant la semaine prochaine qui se prépare. Notamment au rendez-vous pour la suite Boosty, le groupe téléphone et puis le roi de la pop, Michael Jackson, sur Nostalgie.
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0: excellent week-end avec Nostalgie.
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0: Allez, passez un excellent week-end effectivement avec Nostalgie pour faire la fiesta jusqu'au bout de la nuit. Bien sûr, la suite de Nostalgie Party dans un instant avec notamment les plus grands tubes pour chanter, danser, profiter. Donc montez le son. Je vous promets notamment très vite hein, David Christie, MC Hammer et puis Miami Sound Machine.
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0: Partie va continuer encore une heure, hein, jusqu'à 23h bien sûr, avant le retour de le Rodance sur Nostalgie. Ça se sera jusqu'à minuit d'ici là. Eh bien, je vous prépare notamment Anita Ward, les Pet Shop Boys et Thierry Pastor pour la suite.
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0: profitez-en bien, poussez le volume et surtout faites durer la fiesta jusqu'au bout avec notamment dans un instant les Gold, Irene Cara ou bien encore Baltimora. Voilà ce qui se prépare sur Nostalgie.
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0: Allez, il est 23h, on enchaîne maintenant avec le Roden jusqu'à minuit sur Nostalgie avec Robin S, Magic Affair et puis DJ Bobo. Non, ça ne s'invente pas, effectivement.
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0: Bonne fin de soirée avec Nostalgie.
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0: Absolument, c'est l'Eurodance maintenant pour continuer à faire la fête et la teuf jusqu'à minuit avant d'enchaîner. Évidemment, comme d'habitude, avec Nostalgie Disco Funk, ce sera tout à l'heure, mais d'ici minuit, eh bien, je vous promets notamment Twin Limited, Inner Cycle et puis les Black Box.
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2: Et les minutes sur Nostalgie, c'est l'heure maintenant d'enchaîner avec Nostalgie Disco Funk jusqu'à 2h du matin avec notamment Michael Zagor, Bambi, Imagination et Seron. Et puis nous, eh ben, on aura le plaisir de se retrouver demain, bien sûr, à partir de 18h. Je vous embrasse bien fort d'ici là. Passez une très très belle nuit avec Nostalgie dans la radio.
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